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0: réveiller votre amour-propre. Les Gémeaux, fini les amours éphémères, vous aspirerez à un lien sincère fondé sur la confiance et la complicité. Les Cancers, vous ne perdez jamais de vue la réalité de vos objectifs. Lion, vous faites progresser vos projets avec efficacité. Vierge, vous allez faire des rencontres et pourrez nouer des contacts professionnels intéressants. Balance, vous ressentirez le besoin profond de bâtir une relation solide et rassurante. Et Scorpion, grâce à des arguments solides et posés, vous parviendrez à convaincre vos interlocuteurs. Et Sagittaire, vous allez enfin connaître le grand frisson côté cœur. Les Capricornes, vous allez privilégier la justesse du cœur à la séduction facile, en quête d'un vrai partenaire de vie. Les Verseaux, agissez avec audace et votre situation pourrait s'améliorer. Enfin les Poissons, vous saurez prendre des risques calculés. Bonne journée et à demain.
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3: Et en ce mercredi 30 septembre, bonne fête aux Jérômes, les Béliers, c'est dans la plus stricte intimité que vous trouverez ce à quoi vous aspirez fondamentalement. Les Taureaux, il est temps de réagir. Les Gémeaux, votre esprit restera absorbé par vos obligations au détriment de l'amour. Cancer, vous vous sentez désorienté à cause de certains changements. Les Lions, faites des économies, c'est bien, mais il est inutile de vous priver. Les Vierges, vous retrouverez vos marques grâce à votre capacité d'adaptation. Les Balances, vous ferez tout pour combler votre partenaire et lui offrir des moments de sensualité partagés. Les Scorpions, certaines préoccupations risquent de vous détourner de votre vie affective. Les Sagittaires, en famille, vous risquez de rencontrer quelques difficultés avec vos enfants ou avec vos parents. Les Capricornes, célibataires, vous vous sentez de plus en plus insatisfait de votre situation actuelle. Verseau, laissez vos tracas professionnels à la porte. Enfin, les Poissons, suivez votre voie sans vous occuper des médisances de certains. Bonne journée et à demain.
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2: Et bonjour, bonjour à toutes et à tous, bienvenue sur Éco FM, vous avez choisi la bonne radio, j'espère que tout va bien pour vous. Nous sommes mercredi 30 septembre, dernier jour de ce mois, le programme de ce début de matinée, la minute positive, direction le Royaume-Uni. Je vous présenterai tout à l'heure Bodana, une jeune Britannique originaire de Londres, elle est devenue la plus jeune joueuse de tous les temps à décrocher le titre de grand maître féminin, s'il vous plaît. 7h50, l'invité de la rédaction, Anthony Demanet, qui élève un troupeau de bufflone à Marbé près de Maroilles, et depuis quelques mois, il commercialise sa propre mozzarella, fabriquée avec le lait de son troupeau, une production 100% locale dont nous parlera Anthony à 7h50. Et puis dans la deuxième partie de votre matinale, c'est vous qui le dites, la chronique qui vous donne la parole, vos astuces pour économiser le carburant. Bon, faites comme moi, hein, vous mettez toujours le même montant, c'est purement psychologique. Et juste après 8h50, vous aurez droit à la sélection quintée de Fabrice. Pour l'heure, il est 7h, c'est donc l'heure du premier flash de la rédaction.
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2: Et l'on commence avec les trois premières informations de cette matinée de mercredi à Fourmies. Tout d'abord, un conseiller municipal condamné pour des violences conjugales. Emmanuel Breton, conseiller municipal de la majorité, a été condamné après des violences conjugales et des menaces de mort envers son ex-compagne. Les faits remontent au mois d'avril dernier, alors que le couple était en instance de divorce. Une enquête avait également fait ressortir des témoignages faisant état d'un climat de violence et d'emprise durant leur relation. L'homme écope de 12 mois de prison avec sursis probatoire, d'une interdiction de contacter la victime et d'un an d'inéligibilité. Des lycéens mobilisés partout en France et notamment dans l'Aisne, exemple à Chauny, environ 120 lycéens se sont rassemblés lundi matin devant le lycée Gay-Lussac, rejoints par des élèves de Jean Massé. Ils dénoncent leurs conditions d'études, manque d'enseignants, cours non remplacés, temps de cantine jugé trop court et problèmes d'hygiène. Trois jeunes hommes ont été interpellés pour participation à un attroupement interdit. Les lycéens qui annonçaient hier soutenir leurs enseignants, eux-mêmes mobilisés ce mardi. Enfin, un nouveau suivi par SMS aux urgences de Maubeuge. Les patients peuvent désormais suivre leur prise en charge directement depuis leur smartphone. Grâce au dispositif Follow Me Urgence, un lien envoyé par SMS permet de connaître les différentes étapes du parcours, comme les examens prévus, les résultats ou les prochaines étapes. Les proches peuvent également accéder à ces informations à distance. L'objectif est de donner davantage de visibilité aux patients et à leurs familles pendant le passage aux urgences.
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2: Et c'est un milieu de semaine en plusieurs étapes avec dans un premier temps un ciel voilé à nuageux dans l'Avesnois tout comme dans l'Aisne pour cette matinée. Puis les nuages deviendront plus nombreux, voire menaçants avec de possibles pluies en fin de journée. Les températures sont très douces pour ce dernier jour de septembre. 19 degrés à Trélon, Buire, Boué et jusqu'à 24 degrés cet après-midi à Fourmies, Aubenton et Vervins.
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2: Ne bougez pas tout de suite, c'est l'actualité nationale.
5: Bonjour à tous, à la une de l'actualité, 440 interpellations hier en marge des blocages de lycées en France selon le ministre de l'Intérieur, Laurent Nunez. Elles concernent principalement des mineurs, près de 50 membres des forces de sécurité ont été blessés. Une mobilisation hier aussi contre le gel du point d'indice des fonctionnaires. 206 000 manifestants ont défilé en France selon le ministère de l'Intérieur, plus de 300 000 d'après la CGT et plus de 170 manifestations étaient organisées dans l'Hexagone. La justice annule les municipales à Vénissieux et Vaux-en-Velin, deux villes remportées par LFI en mars dernier. Le tribunal administratif de Lyon pointe des irrégularités sur des listes adverses, fausses déclarations de domiciliation à Vénissieux et problèmes de nationalité d'une candidate à Vaux-en-Velin. Les deux maires élus vont saisir le Conseil d'État. Les chauffeurs VTC vont bénéficier d'une hausse temporaire de leur revenu minimum garanti. Face à l'augmentation du prix des carburants, les principales plateformes dont Uber et Bolt le font passer de 30 à 32 euros par heure d'activité en octobre et novembre. Pour les chauffeurs concernés, le complément versé devrait dépasser 200 euros par mois en moyenne. Et puis en football, les Bleuets font un grand pas vers l'Euro 2027. L'équipe de France Espoir l'a emporté hier soir en Estonie, 2-0.
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0: Et bienvenue sur Echo FM, vous arrivez à temps pour l'éphéméride. Nous sommes, je vous le rappelle, mercredi 30 septembre, dernier jour du mois. Vous allez pouvoir saluer ou embrasser les Jérômes, c'est leur fête aujourd'hui. L'actrice Marion Cotillard a 51 ans, l'actrice Monica Bellucci 62 ans, tout comme l'acteur Anthony Delon, même âge, 62 ans aussi. Ça s'est passé un 30 septembre, à présent l'année 2002. La Bretagne est secouée par un séisme de magnitude 5,5, sacrée magnitude quand même, mais heureusement, pas de victime. Dans quelques instants sur Echo FM, vous aurez forcément le sourire avec l'histoire que je vais vous raconter. Ce sera bien la minute positive. 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

comme chaque matin désormais sur Echo FM, c'est la minute positive. Elle n'a que 11 ans et elle vient déjà d'entrer dans l'histoire des échecs. Bodhana Sivanandan, une jeune Britannique originaire de Londres, est devenue cette semaine la plus jeune joueuse de tous les temps à décrocher le titre de grand maître féminin. Rien que ça, elle a obtenu sa dernière norme lors des Olympiades d'échecs organisées à Samarkand, en Ouzbékistan. Et elle n'a pas fait que de la figuration, elle jouait au premier échiquier de l'équipe d'Angleterre et elle a marqué 8 points en 11 parties. Elle bat un record qui était détenu depuis plusieurs années par deux grandes championnes, Katerina Lagno et Wu Yifan, qui avaient obtenu ce titre à 12 ans. Et son parcours est assez incroyable. Bodhana, elle a découvert les échecs pendant le confinement à seulement 6 ans et elle a appris en grande partie toute seule. Depuis, elle a accumulé les records, les victoires contre des joueurs beaucoup plus expérimentés. Et visiblement, elle ne compte pas s'arrêter là puisqu'elle possède déjà deux normes de maître international, un titre supérieur et ouvert aux hommes comme aux femmes. Bref, à 11 ans, Bodhana Sivanandan vient donc de décrocher un record mondial. Et elle a encore, quelque chose me le dit, encore énormément de parties devant elle. Dans quelques instants sur Echo FM, bon, ce sera à 7h30, le Flash Info. Trois nouvelles informations locales, mais pour l'heure, la musique reprend ses droits, bien sûr, sur votre radio.

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1: Et direction Le Nouvian, tirage pour commencer en ce mercredi 30 septembre. La CGT réclame une prime carburant de 1000 euros pour la Ouest. La CGT de l'usine nouvionnaise demande à la direction la réouverture des négociations sur le pouvoir d'achat et une prime carburant exceptionnelle de 1000 euros pour tous les salariés. Le syndicat affirme que les frais de carburant représentent une part importante des revenus, notamment pour les salariés qui travaillent en horaire décalé, sans transport en commun. La CGT souligne également que le plafond d'exonération de cette prime est désormais fixé à 1000 euros et demande donc une convocation rapide pour négocier. À Marbais, dans l'Avenois, une mozzarella di bufala 100% avenoise, justement, près de Maroilles. Anthony Demanet élève une trentaine de bufflones et transforme leur lait en mozzarella. Arrivé sur l'exploitation familiale en 2024, les bufflones ont permis, après plusieurs mois de tests, de commercialiser les premières mozzarella di bufala de l'Avenois au printemps dernier. Façonnés à la main et vendus localement, le fromage est notamment disponible sur plusieurs marchés de l'Avenois. Anthony nous présentera cette production originale tout à l'heure à 7h50. Enfin, une chips axonaise remporte un titre mondial à Arras lors du championnat du monde de la frite organisé il y a quelques jours. La chips française a décroché le premier prix dans la catégorie chips artisanale. À cette marque, créée en 2019 et fabriquée à Saint-Aubin, près de Soissons, par André Van Lerberg et Florent Dufresnois. Les candidats étaient notamment jugés sur la découpe, la cuisson, la croustillance, la présentation et l'assaisonnement. Une récompense qui met en lumière ce produit artisanal fabriqué avec des ingrédients locaux, dont l'échalote picarde, s'il vous plaît.
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1: Saint-Aubin, tout près de Coucy-le-Château, précisément, on va dire. Allez, le temps de ce mercredi, milieu de semaine, en plusieurs étapes. Dans un premier temps, un ciel voilé à nuageux dans l'Avenois, tout comme dans l'Aisne pour cette matinée. Puis, les nuages vont devenir plus nombreux, voire menaçants, avec de possibles pluies en fin de journée. Les températures sont très douces, hein, vraiment, pour ce dernier jour de septembre. 19 degrés à Ohain, Sort-le-Château ou Assigny. 24 degrés cet après-midi à Hanor, Huignehuy et Clairefontaine.
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1: Excellente matinée avec Eco FM. On se retrouve dans quelques instants, juste après ça.

Dans quelques instants sur Echo FM, ne manquez pas l'interview de la rédaction, le 6 minutes, Anthony Demanet, notre invité. Il élève un troupeau de bufflones à Marbé près de Maroual et depuis quelques mois, il commercialise sa propre mozzarella fabriquée avec le lait de son troupeau. Une production 100% locale dont nous parlera Anthony aux alentours de 7h50.

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0: temps de réagir. Les Gémeaux, votre esprit restera absorbé par vos obligations au détriment de l'amour. Cancer, vous vous sentez désorienté à cause de certains changements. Les Lions, faites des économies, c'est bien, mais il est inutile de vous priver. Les Vierges, vous retrouverez vos marques grâce à votre capacité d'adaptation. Les Balances, vous ferez tout pour combler votre partenaire et lui offrir des moments de sensualité partagée. Les Scorpions, certaines préoccupations risquent de vous détourner de votre vie affective. Les Sagittaires, en famille, vous risquez de rencontrer quelques difficultés avec vos enfants ou avec vos parents. Les Capricornes, célibataires, vous vous sentez de plus en plus insatisfait de votre situation actuelle. Verseau, laissez vos tracas professionnels à la porte. Enfin, les Poissons, suivez votre voie sans vous occuper des médisances de certains. Bonne journée et à demain.
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25: On connaissait le maroilles, mais voici peut-être la nouvelle star fromagère de l'Avesnois, la mozzarella au lait de Bufflone. On est à Marbé, près de Maroilles. Anthony Demanet élève ses animaux et depuis quelques mois, il commercialise sa propre mozzarella fabriquée avec le lait de son troupeau, une production 100% locale. C'est un projet qui a demandé pas mal d'essais. Alors pourquoi se lancer dans la mozzarella au cœur de l'Avesnois? Comment travaille-t-on avec des Bufflone? Et est-ce que cette mozzarella peut trouver sa place? Eh bien, on en parle avec Anthony Demanet. Bonjour Anthony.
26: Bonjour.
25: Merci d'être avec nous sur Éco FM. Alors, première question toute simple, Anthony. Pourquoi des Bufflone à Marbé, en plein cœur de l'Avesnois? Comment vous est venue cette idée plutôt étonnante?
26: En fait, avec les copains, on était des grands fans de mozza. Quand je suis revenu sur la ferme en 2019, je voulais faire du fromage et planter des arbres, mais je savais pas trop ce que je voulais faire. Enfin, le projet était pas vraiment mûr. Du coup, un jour, j'ai un copain qui a dit, en déconnant, que je pourrais faire de la mozzarella. Parce qu'après tout, tout le monde aime la mozza, mais personne n'en fait en fermier. Et c'est pas complètement tombé dans l'oreille d'un sourd. En fait, j'ai commencé à me renseigner, j'ai vu que c'était possible, faisable. Je suis allé voir des Bufflone en Belgique, et puis un jour, j'ai acheté des Bufflone.
25: Vous avez commencé avec vos premières Bufflone en 2024. Qu'est-ce qui vous a séduit chez cet animal et qu'est-ce qui vous a surpris aussi en découvrant leur caractère?
26: C'est vraiment la gentillesse de ces animaux. En fait, moi, ils sont arrivés d'Alsace, et après 16 heures de route, on les a déchargés dans ma ferme, dans un hangar, et je suis allé dans le parc. Elles sont venues me faire un câlin.
25: Ah.
26: Et j'ai vraiment trouvé ça incroyable, quoi. Enfin, vraiment aucun stress et tout.
25: L'histoire d'amour est née comme ça. Combien d'animaux dans l'élevage actuellement, Anthony?
26: J'ai 16 adultes, Bufflone, j'ai 2 buffles. Et après, du coup, j'ai eu 8 petits l'année dernière. Et cette année-là, j'en suis à 8 également. Ça fait une trentaine de bêtes.
25: Vous dites d'ailleurs qu'elles ne se comportent pas vraiment comme des vaches, notamment au moment de la traite. Est-ce que vous avez dû apprendre à travailler complètement différemment avec elles qu'avec des vaches? Qu'est-ce qui est différent finalement entre les deux animaux?
26: Alors, le point commun, ça reste des herbagers. Moi, ouais. Je les passe en selle de traite. Elle passe avant mes vaches normandes, donc ça se ressemble, mais en fait c'est très rare. Une génisse Bufflone, par exemple, au début, c'est beaucoup plus compliqué qu'une génisse vache. Le bassin est pas foutu pareil, et du coup, elle peut beaucoup plus vite retirer la griffe. Donc à traire, ça peut mettre 2 semaines. Parfois, il faut même qu'il y ait une deuxième personne pour lui gratter le cul, pour la calmer, et quelqu'un qui la branche.
25: Vous avez commencé vos premiers essais en mars dernier. Vous expliquez avoir jeté vos premières productions jusqu'en mai. Qu'est-ce qui était si difficile dans la fabrication d'une mozza au lait de Bufflone?
26: Mais la difficulté, c'était vraiment de réussir à obtenir un produit qui soit à la fois bon, mais surtout souple, qui ait une jolie forme. Faut pas trop travailler son cahier, en fait, quand on vient le filer dans l'eau à 80 degrés, pour réussir à ce qu'il reste souple une fois qu'on mange la mozza, pour faire que ce soit une brique. Et il y a pas mal de technicité. Il faut bien mesurer ses temps de prise, ses pH. Et après, c'est vraiment un geste à acquérir. Parce qu'une mozzarella façonnée à la main, c'est-à-dire qu'on met ses mains nous-mêmes dans de l'eau qui est à 80 degrés, quoi.
25: Aujourd'hui, Anthony, quand vous sortez une mozzarella de l'atelier, que vous la goûtez, qu'est-ce qui la différencie franchement d'une mozzarella industrielle ou d'une mozzarella importée d'Italie? C'est quoi la différence première?
26: La différence avec une mozzarella industrielle, c'est que moi, c'est pas un morceau de plastique qui n'a pas de goût.
25: Voilà, au moins la formule est toute trouvée. Bon, vous avez une particularité assez forte, hein. Le lait, les Bufflone, la fabrication sont ici en Avesnois. Est-ce que vous voulez justement défendre cette idée, on imagine que oui, d'un produit local fabriqué avec les ressources du territoire, j'imagine?
26: Oui, bien sûr, c'est important. l'avenois, on a quand même tout ce qu'il faut pour faire un super lait, en fait. Enfin, on a du bocage, on a de l'herbe. Ça, c'est la base du lait. Et du coup, c'est de la bonne herbe. C'est la base d'un bon lait, tout simplement. Et derrière, ben, un bon lait, ça fait du bon fromage.
25: Anthony, on va pas se mentir. On est dans une année compliquée au niveau météo, forcément, avec cette fichue sécheresse qui n'en finit plus. Est-ce que ça vous a impacté? Est-ce que ça vous impacte aussi?
26: Bien sûr qu'on est impacté. Tout le monde est impacté. Les prairies, c'est la base de mon outil de travail. Moi, je n'ai que des prairies naturelles. Après, quand je suis revenu sur la ferme en 2019, j'ai connu déjà plusieurs sécheresses. Et du coup, j'ai aussi appris des techniques pour gérer l'herbe, pérenniser un petit peu la pousse ou s'adapter. Et du coup, c'est des choses qui permettent... C'est un peu moins compliqué, on va dire.
25: On va dire que l'être humain s'adapte fatalement. Vous avez déjà commencé à vendre sur les marchés et dans certains magasins. Alors, on va aller jusqu'où avec cette mozzarella? Est-ce que l'objectif, c'est qu'on puisse bientôt la retrouver bien au-delà de l'Avenois, peut-être?
26: Oui, je pense qu'à un moment donné, on la retrouvera en dehors de l'Avenois. En fait, pour l'instant, je traite en ce moment une dizaine de bufflones, mais à terme, j'aimerais bien traire une cinquantaine de bufflones. Et du coup, ça va quand même faire une production qui sera plus grande. Alors, même si l'idée, c'est aussi d'élargir de la gamme et de pas faire que de la mozzarella, je serais ravi, par exemple, si mes copains à Lille pouvaient un jour se fournir en mozzarella de l'Avenois.
25: Exactement. Alors, un petit coup de pub ce matin, votre mozzarella, justement, on peut la trouver où dans l'Avenois, Anthony? Quelques lieux comme ça que vous avez en tête?
26: Ah bah, il y a les Biocop d'Avennes et de Maubeuge, il y a Biomonde à Fourmies, il y a la ferme du Platane à Saint-Hilaire, mais il y a aussi les marchés Cartigny, Fellery, Warny-le-Petit, Onergy, je suis au jardin de l'Islotte à Catillon. Et vente à la ferme, bien sûr, tous les samedis matin.
25: Bon, on peut pas la rater. On peut pas la rater, cette mozzarella. Vous retrouverez toutes les adresses, bien sûr, sur notre site internet. Alors, Anthony, un petit conseil ce matin. Comment on déguste cette mozzarella pour vraiment profiter du goût du lait de bufflone?
26: Alors, déjà, le point fondamental, c'est qu'il faut la déguster à température ambiante. Surtout pas froide en sortie de frigo. Le froid va vraiment inhiber les arômes. Ensuite, plus on va se rapprocher de la DLC, plus la mozza va s'affiner, en quelque sorte.
25: Oui.
26: Meilleure elle sera, selon moi. En tout cas, vraiment, plus elle devient souple et aromatique. Et après, il y a plein de manières différentes de la déguster. En fait, dans une salade de tomates, ça marche. Après, moi, j'aime bien rajouter dans ce cas-là un fruit qui est sucré. Ça se marie très bien. Et sinon, juste à l'apéro, coupé en tranches, sel, poivre, huile d'olive et un petit verre de vin blanc à côté, c'est merveilleux.
25: Ouais, voilà, c'est le début du bonheur, comme diraient certains. Et avec modération quand même, je dois le dire. Anthony,
26: évidemment.
25: Et pour terminer, quand vous avez décidé de vous lancer là-dedans quand même, est-ce que vous imaginez qu'un jour, des gens viendraient sur un marché de l'Avenois acheter une mozzarella fabriquée avec du lait de vos propres bufflones? Est-ce que ça, c'était un petit rêve dans un coin de votre tête?
26: Absolument pas, je crois que je savais pas dans quoi je me lançais, mais je regrette.
25: Et ben voilà, c'est fait, et ça se passe du côté de Marbais près de Maroilles. Anthony Demanet, qui était l'invité d'Eco FM ce matin pour présenter sa propre mozzarella fabriquée avec le lait de son troupeau de bufflones. Merci Anthony d'avoir été avec nous ce matin sur Eco FM.
26: Pas de soucis, c'est un plaisir, merci à vous.
25: Très bonne journée, bon courage, au revoir.
26: Bonne journée, au revoir.
25: Et nous, on se retrouve dans quelques instants sur Eco FM pour la suite de votre matinale. Il sera 8h.
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suite avec Lola Dever, Sœur. Sur France 3, des racines et des ailes. Passion patrimoine, la Bretagne, d'île en île, présenté par Carole Gaessler. Sur M6, Cauchemar en cuisine, présenté par Philippe Etchebest. Vous retrouverez

0: succès. Sur Gulli, MacGyver, Nouvelle Génération, la série à 21h05. Sur C'est Star, Hitman et Bodyguard 2 avec Ryan Reynolds. Sur T18, la série Face à Face avec Constance Gay. Sur Novo 19, Vos Objets Valent de l'Or, magazine présenté par Adeline Tognuti. Sur TF1, série film Retour vers le futur 3 avec Michael J. Fox et Christopher Lloyd. Sur Sister, la série Kaamelott. Et enfin sur RMC Story, Johnny English contre-attaque avec Rowan Atkinson. Bon zapping!
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2: Et c'est déjà la deuxième partie de cette matinale, soyez les bienvenus, merci à vous de débuter votre journée avec nous, c'est Eco FM, nous sommes un mercredi 30 septembre, dans quelques minutes, la chronique qui vous donne la parole, c'est vous qui le dites, ce matin, on parle de vos astuces, vos petites combines pour faire des économies liées au carburant. L'animal du jour nous emmènera en Suisse à Genève, où une petite baignade a coûté très cher à Gigi, un labradoodle de 4 ans. Et puis juste après l'horoscope et le programme télé, la sélection quintée de Fabrice qui fait son grand retour, nous prendrons la direction de Laval. Vous écoutez Eco FM, il est 8h et voici trois nouveaux titres de l'actualité. Bienvenue.
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2: L'actualité de ce mercredi 30 septembre, ce sont les pompiers volontaires appelés à se mobiliser ce samedi 3 octobre. Les sapeurs-pompiers volontaires appelés à réserver la journée du 3 octobre à leur famille, à l'initiative du syndicat des sapeurs-pompiers volontaires de France. Le syndicat dénonce les difficultés à concilier engagement, travail et vie familiale. Il réclame notamment une meilleure protection contre les fumées, une reconnaissance des années de service pour la retraite, mais aussi davantage de moyens de formation d'indemnisation. Il demande enfin l'ouverture rapide de discussion avec les autorités. En tirage, les générations vont se rencontrer grâce à la semaine bleue du 5 au 11 octobre. Les EHPAD Innov d'Hirson, du Nouvion en tirage et de Vervins participent à la semaine bleue consacrée aux personnes âgées. Au programme, rencontres avec les écoliers, les crèches, jeux, sorties, marches solidaires et activités artistiques. À Vervins, une exposition gratuite intitulée « Objets d'antan et souvenirs d'autrefois » sera notamment ouverte au public vendredi 9 octobre de 10h à 17h au centre hospitalier. L'objectif, favoriser les échanges et renforcer les liens entre les générations. Enfin, à Clairefontaine, la grange des copains change de formule. Les food trucks ne sillonneront désormais plus les routes au quotidien, mais ils ne disparaissent pas pour autant. Ils seront disponibles sur réservation à partir de 20 personnes pour les mariages, anniversaires, fêtes ou événements professionnels. En parallèle, la grange des copains reste ouverte du mercredi au dimanche soir, avec prochainement une activité de caviste et de vente à emporter.
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2: Plusieurs étapes pour ce milieu de semaine, avec dans un premier temps un ciel voilé, voire nuageux dans la Vénois, tout comme dans l'Aisne pour cette matinée. Puis les nuages vont devenir plus nombreux, voire menaçants, avec pourquoi pas quelques pluies en fin de journée. Les températures sont très douces pour la saison. 19 degrés à Aurignan, tirage Saint-Michel à Nord, 24 degrés cet après-midi à Vignes-Hoquet, Étreux et Éparcy.
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2: Tout de suite sur Eco FM, l'actualité nationale.
5: Bonjour à tous, à la une de l'actualité, 440 interpellations hier en marge des blocages de lycées en France, selon le ministre de l'Intérieur, Laurent Nunez. Elles concernent principalement des mineurs, près de 50 membres des forces de sécurité ont été blessés. Une mobilisation hier aussi contre le gel du point d'indice des fonctionnaires, 206 000 manifestants ont défilé en France selon le ministère de l'Intérieur, plus de 300 000 d'après la CGT, et plus de 170 manifestations étaient organisées dans l'Hexagone. La justice annule les municipales à Vénissieux et Vaux-en-Velin, deux villes remportées par LFI en mars dernier. Le tribunal administratif de Lyon pointe des irrégularités sur des listes adverses, fausses déclarations de domiciliation à Vénissieux et problèmes de nationalité d'une candidate à Vaux-en-Velin. Les deux maires élus vont saisir le Conseil d'État. Les chauffeurs VTC vont bénéficier d'une hausse temporaire de leur revenu minimum garanti. Face à l'augmentation du prix des carburants, les principales plateformes, dont Uber et Bolt, le font passer de 30 à 32 euros par heure d'activité en octobre et novembre. Pour les chauffeurs concernés, le complément versé devrait dépasser 200 euros par mois en moyenne. Et puis en football, les Bleuets font un grand pas vers l'Euro 2027. L'équipe de France Espoir l'a emporté hier soir en Estonie, 2-0.

Dernier jour de ce mois de septembre, merci de le passer en notre compagnie. C'est Echo FM, mercredi 30 septembre. On embrasse ce matin les Jérômes, c'est leur fête. L'actrice Marion Cotillard fête son anniversaire, elle a 51 ans. Une autre actrice, Monica Bellucci, 62 ans. Même âge pour un acteur cette fois, Anthony Delon. Ça s'est passé un 30 septembre, l'année 2002. Gros retour en arrière ce matin. Et oui, avec la Bretagne qui est secouée par un séisme de magnitude 5,5. Sacrée magnitude, c'est vrai, mais heureusement, pas de victime à l'époque. Dans quelques instants sur Echo FM, c'est vous qui le dites. Tous les matins, une question et surtout vos réponses. On parle des carburants tout à l'heure. 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
1: Tous les matins sur Eco FM, une question et surtout vos réponses. À la pompe, vous avez vos petites astuces pour faire des économies? C'était la question de ce mercredi. Mais Lorena, elle fait toujours le plein, mais elle essaie surtout d'aller le plus loin possible et reconnaît qu'elle bouge beaucoup moins. Pour Cindy, la solution, c'est le covoiturage. Ça nous sauve, nous dit-elle. Et puis Thib a carrément changé de voiture. Il est passé à l'électrique et explique que ses recharges lui coûtent beaucoup moins cher que ses anciens pleins d'essence. Joël, lui, a choisi une autre alternative, le GPL, avec un litre autour de 90 centimes. Mais tout le monde n'a pas forcément le choix. Dany nous rappelle qu'en pleine campagne, sans transport en commun, il faut bien prendre la voiture pour aller travailler. Marine, elle, a trouvé sa méthode. Elle met désormais le minimum, juste ce qu'il faut pour ses rendez-vous. Bref, entre covoiturage, GPL, électrique ou tout simplement moins rouler, chacun cherche sa solution pour alléger la facture. En tout cas, merci pour vos avis, car tous les matins, c'est vous qui le dites.

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1: Et c'est l'heure du dernier flash de cette matinale. Bienvenue sur Éco FM. Trois nouveaux titres de l'actualité. Tout d'abord, à Fourmies, une journée pour tester son souffle. Une journée de dépistage pour la BPCO, cette maladie respiratoire qui peut évoluer longtemps sans être diagnostiquée, qui est organisée vendredi 2 octobre. Essoufflement, toux régulière, crachats ou fatigue inhabituelle peuvent notamment être des signes d'alerte. Des professionnels de santé seront présents de 9h30 à 16h30, salle Henri Danon. C'est au centre socioculturel. L'accès est libre et permettra de faire le point sur son souffle et de poser plutôt ses questions. En tirage des incidents lors d'un match de football, le club de foot de Wattignies réagit aux incidents survenus lors d'un match de coupe face au FC Fontainois. C'était dimanche. Dans un communiqué, le FC Wattignies condamne des comportements agressifs, un envahissement du terrain et des échanges de coups. Le club affirme que plusieurs joueurs avaient quitté le terrain après les premiers incidents avant de revenir quelques minutes plus tard. Il souligne également que des mineurs se sont retrouvés au milieu des débordements. Le FC Wattignies indique avoir transmis un rapport au district de l'Aisne pour que les faits soient examinés. Enfin, le camion bleu du département du Nord fait étape dans l'Avesnois. Le service itinérant du département du Nord vient à votre rencontre en octobre pour répondre à vos questions sur les aides et les démarches administratives. Le camion bleu sera présent de 9h30 à 16h à Dourlaire le 1er octobre, puis à Étrun, Maroilles, Bouzy, Cartigny, Priche, Poix du Nord jusqu'au 21 octobre. Les habitants peuvent venir sans rendez-vous pour être informés et accompagnés par les services départementaux. Horaires et dates et villes, bien sûr, à retrouver sur notre site eco-fm.fr.
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1: Ça sent le retour de la pluie pour ce mercredi. En attendant, c'est un milieu de semaine en plusieurs étapes. Dans un premier temps, un ciel voilé à nuageux dans l'Avesnois, tout comme dans l'Aisne pour ce matin. Ces nuages qui deviendront plus nombreux ensuite et donc peut-être menaçants, même avec quelques possibles pluies pour la fin de votre journée. Les températures toujours aussi douces, hein, 19 degrés, rendez-vous compte à Ménevray. Marly-Gaumont, Fourmies, je vous rappelle quand même, vous le savez, mais nous sommes le 30 septembre et jusqu'à 24 degrés cet après-midi à La Flamand-Gris, Saint-Richaumont et Étréaupont.
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1: Dans quelques instants sur Éco FM, on prend la direction de Genève. Je vous emmène en Suisse où une petite baignade a coûté très cher à Gigi. Non pas l'Amoroso, mais c'est un labradoodle de 4 ans. Que s'est-il passé ? Restez avec nous pour le savoir.

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1: Et aujourd'hui sur Eco FM, direction Genève, où une petite baignade a coûté très cher à Gigi, ce labradoodle de 4 ans. En juin dernier, en pleine période de canicule, sans qu'il a fait très très chaud, ses propriétaires l'ont laissé se rafraîchir quelques minutes dans le lac Léman, à la plage des Eaux Vives. Sauf qu'à Genève, les chiens n'ont pas le droit d'accéder aux plages publiques. Deux policiers municipaux sont intervenus et les propriétaires ont reçu une amende de 500 francs suisses, soit environ 528 euros, 400 francs pour la présence du chien dans un lieu interdit et 100 francs de frais. La propriétaire a fait opposition, estimant notamment qu'en pleine chaleur, son chien avait simplement besoin de se rafraîchir. Et visiblement, le problème ne concerne pas que Gigi. Les amendes pour des chiens dans des lieux interdits sont passées de 19 en 2022 à 104 en 2025. À Genève, pour le moment, il n'existe qu'un seul accès autorisé aux chiens autour du lac. Alors mieux vaut vérifier le règlement avant de faire trempette. Voilà, vous savez tout sur ce petit Gigi, ce labradoodle de 4 ans. Et dans quelques instants, on parle des chevaux, évidemment, avec Fabrice. Ce seront les pronostics hippiques de ce mercredi 30 septembre. Belle matinée.
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3: Et en ce mercredi 30 septembre, bonne fête au Jérôme. Les béliers, c'est dans la plus stricte intimité que vous trouverez ce à quoi vous aspirez fondamentalement. Les taureaux, il est temps de réagir. Les gémeaux, votre esprit restera absorbé par vos obligations au détriment de l'amour. Cancer, vous vous sentez désorienté à cause de certains changements. Les lions, faites des économies, c'est bien, mais il est inutile de vous priver. Les vierges, vous retrouverez vos marques grâce à votre capacité d'adaptation. Les balances, vous ferez tout pour combler votre partenaire et lui offrir des moments de sensualité partagés. Les scorpions, certaines préoccupations risquent de vous détourner de votre vie affective. Les sagittaires en famille, vous risquez de rencontrer quelques difficultés avec vos enfants ou avec vos parents. Les capricornes célibataires, vous vous sentez de plus en plus insatisfait de votre situation actuelle. Verseau, laissez vos tracas professionnels à la porte. Enfin les poissons, suivez votre voie sans vous occuper des médisances de certains. Bonne journée et à demain.
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1: Et avant de terminer cette matinale, sachez que nous retrouvons chaque matin à cet horaire désormais les pronostics de Fabrice qui est avec nous. Bonjour Fabrice.
2: Oui, bonjour Julien, bonjour à toutes et à tous.
1: Fabrice, vous nous emmenez ce matin à Laval et on commence avec votre sélection.
2: Oui, effectivement, ce sera le Grand Prix Angoumène qui servira de support au tiercé quartet Quintet Plus, une compétition, vous l'avez dit, disputée en Mayenne, à Laval plus précisément, une épreuve déclinée sur deux échelons de départ, des concurrents que l'on connaît bien. Le décor est ainsi planté dans cette compétition, paraît d'un label groupe 3 international. Notre choix se tournera vers le numéro 9, Hibiscusman, présenté par Romain Larue, un concurrent qui mérite d'être suivi puisqu'il découvre un engagement des plus intéressants. On va lui associer le numéro 5, Gilles Viva, le numéro 7, c'est l'As des Bois. Viendront ensuite les numéros 14 dans cette épreuve, à savoir Idéal Lignery, le numéro 6, Invictus Madiba, le 3, Rikita JP, le numéro 15, Inmarossa, ainsi que le numéro 13, Arles Gemma, compléteront notre choix. 9, 5, 7, 14, 6, 3, à 15 et 13 pour notre ticket du jour.
1: J'ai tendance à dire que le numéro 13 porte chance, mais je ne suis pas sûr que ce soit lui que vous ayez retenu, Fabrice.
2: Non, pas spécialement. On va retenir notamment Hibiscusman. Il portera le numéro 9. C'est un peu un coup de poker avec ce concurrent. Très dur à l'effort. Un concurrent qui a repris un peu de fraîcheur, qui avait triomphé notamment. C'était sur l'hippodrome de Paris-Vincennes au cours du printemps. C'est un concurrent qui découvre un engagement sur mesure puisqu'il évite notamment le recul pour à peine 10 euros. C'est un concurrent associé à Mathieu Mochi qui peut réaliser notamment un grand numéro dans cette épreuve. Ce sera donc notre coup de cœur. Il se nomme Hibiscusman et portera le numéro 9.
1: Et direction pour terminer le Croiser la Roche avec le cheval à suivre.
2: Oui, effectivement, direction l'hipporome du Croiser la Roche avec une réunion en semi-nocturne. C'est une compétition, une réunion. Nous détacherons notamment la candidature du numéro 7 dans la troisième épreuve du programme. Ce sera le prix de la forêt de Falampin, compétition disputée aux alentours de 19h43. Un concurrent présenté par la team Roy Balaguer, un concurrent qui tourne autour de son épreuve. Certes, il va falloir composer avec un numéro sensiblement en dehors de l'autostart, mais pour autant, ce concurrent a des titres à faire valoir. Il sera également un petit peu notre coup de poker dans cette épreuve. Il se nomme Loïc Adance. Il portera le numéro 7 dans la troisième épreuve du programme. Notez qu'il s'agira de la Réunion 5 et ce sera au Croisé la Roche.
1: Merci beaucoup, Fabrice, d'avoir été avec nous. On se retrouve demain, même lieu, même heure.
2: Ah oui, avec beaucoup de plaisir. Excellente journée à vous tous.
1: Très belle journée. Quant à nous, on se retrouve eh bien tout à l'heure à midi pour le rappel actuel local. Vous aurez également droit eh bien au rappel de la sélection quintée de Fabrice. J'aurai le plaisir également de vous retrouver demain dès 7h pour une nouvelle matinale. Passez une excellente journée avec Echo FM.
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avec Lola Dever, Sœur. Sur France 3, des racines et des ailes. Passion patrimoine, la Bretagne, d'île en île, présenté par Carole Gaessler. Sur M6, cauchemar en cuisine, présenté par Philippe Etchebest. Pour

sur Gulli, MacGyver, Nouvelle Génération, la série à 21h05. Sur C-Star, Hitman et Bodyguard 2 avec Ryan Reynolds. Sur T18, la série Face à Face avec Constance Gay. Sur Novo 19, Vos Objets Valent de l'Or, magazine présenté par Adeline Tognuti. Sur TF1, série film Retour vers le futur 3 avec Michael J. Fox et Christopher Lloyd. Sur Sister, la série Kaamelott. Et enfin sur RMC Story, Johnny English contre-attaque avec Rowan Atkinson. Bon zapping!

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3: Et en ce mercredi 30 septembre, bonne fête aux Jérôme, les Béliers. C'est dans la plus stricte intimité que vous trouverez ce à quoi vous aspirez fondamentalement. Les Taureaux, il est temps de réagir. Les Gémeaux, votre esprit restera absorbé par vos obligations au détriment de l'amour. Cancer, vous vous sentez désorienté à cause de certains changements. Les Lions, faites des économies, c'est bien, mais il est inutile de vous priver. Les Vierges, vous retrouverez vos marques grâce à votre capacité d'adaptation. Les Balances, vous ferez tout pour combler votre partenaire et lui offrir des moments de sensualité partagée. Les Scorpions, certaines préoccupations risquent de vous détourner de votre vie affective. Les Sagittaires, en famille, vous risquez de rencontrer quelques difficultés avec vos enfants ou avec vos parents. Les Capricornes, célibataires, vous vous sentez de plus en plus insatisfait de votre situation actuelle. Verseau, laissez vos tracas professionnels à la porte. Enfin, les Poissons, suivez votre voie sans vous occuper des médisances de certains. Bonne journée et à demain.
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avec Lola Dever, Sœur. Sur France 3, des racines et des ailes. Passion patrimoine, la Bretagne, d'île en île, présenté par Carole Gaessler. Sur M6, Cauchemar en cuisine, présenté par Philippe Etchebest.

0: Nouvelle Génération, la série à 21h05. Sur C Star, Hitman et Bodyguard 2 avec Ryan Reynolds. Sur T18, la série Face à Face avec Constance Gay. Sur Novo 19, Vos objets valent de l'or, magazine présenté par Adeline Tognuti. Sur TF1, série film Retour vers le futur 3 avec Michael J. Fox et Christopher Lloyd. Sur Sister, la série Kaamelott. Et enfin sur RMC Story, Johnny English contre-attaque avec Rowan Atkinson. Bon zapping!
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3: Et en ce mercredi 30 septembre, bonne fête aux Jérômes, les Béliers, c'est dans la plus stricte intimité que vous trouverez ce à quoi vous aspirez fondamentalement. Les Taureaux, il est temps de réagir. Les Gémeaux, votre esprit restera absorbé par vos obligations au détriment de l'amour. Cancer, vous vous sentez désorienté à cause de certains changements. Les Lions, faites des économies, c'est bien, mais il est inutile de vous priver. Et les Vierges, vous retrouverez vos marques grâce à votre capacité d'adaptation. Les Balances, vous ferez tout pour combler votre partenaire et lui offrir des moments de sensualité partagée. Les Scorpions, certaines préoccupations risquent de vous détourner de votre vie affective. Les Sagittaires, en famille, vous risquez de rencontrer quelques difficultés avec vos enfants ou avec vos parents. Les Capricornes, célibataires, vous vous sentez de plus en plus insatisfait de votre situation actuelle. Verseau, laissez vos tracas professionnels à la porte. Enfin, les Poissons, suivez votre voie sans vous occuper des médisances de certains. Bonne journée et à demain.
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3: Et en ce mercredi 30 septembre, bonne fête aux Jérômes, les Béliers. C'est dans la plus stricte intimité que vous trouverez ce à quoi vous aspirez fondamentalement. Les Taureaux, il est temps de réagir. Les Gémeaux, votre esprit restera absorbé par vos obligations au détriment de l'amour. Cancer, vous vous sentez désorienté à cause de certains changements. Les Lions, faites des économies, c'est bien, mais il est inutile de vous priver. Les Vierges, vous retrouverez vos marques grâce à votre capacité d'adaptation. Les Balances, vous ferez tout pour combler votre partenaire et lui offrir des moments de sensualité partagée. Les Scorpions, certaines préoccupations risquent de vous détourner de votre vie affective. Les Sagittaires, en famille, vous risquez de rencontrer quelques difficultés avec vos enfants ou avec vos parents. Les Capricornes, célibataires, vous vous sentez de plus en plus insatisfait de votre situation actuelle. Verseau, laissez vos tracas professionnels à la porte. Enfin, les Poissons, suivez votre voie sans vous occuper des médisances de certains. Bonne journée et à demain.
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3: Bonjour, dans l'actualité de ce mercredi 30 septembre, allant des lycéens mobilisés, les CRS interviennent. Plusieurs centaines de lycéens se sont rassemblés ce matin devant le lycée Paul Claudel. Les élèves dénoncent notamment le prix de la cantine, des horaires jugés trop lourds, les classes surchargées et les fortes chaleurs dans certains établissements. Des poubelles ont été incendiées, les pompiers sont intervenus. Vers 8h40, les CRS ont chargé pour disperser le rassemblement. Les lycéens se sont ensuite déplacés vers le lycée d'Aubier et le collège Lenain avant de revenir devant le lycée Claudel. À Eppe Sauvage, à présent, retour dans le sud avesnois, 50 000 euros recherchés pour restaurer l'église Saint-Usmar. La première phase des travaux est terminée, avec notamment la réfection de la toiture, de la charpente et de la maçonnerie. Pour poursuivre le chantier, notamment sur les vitraux, le chœur et les décors intérieurs, 50 000 euros manquent encore en raison d'une baisse des subventions. Une collecte a été lancée avec la Fondation du patrimoine et l'association ARCEP. 750 euros ont pour l'instant été récoltés. Enfin, au Nouvion, tirage le distributeur Forza Pizza pour échanger d'emplacement. Le conseil municipal s'est prononcé contre le renouvellement de son installation actuelle à partir de février prochain, après une pétition de riverains faisant notamment état de nuisances sonores liées à sa fréquentation. Le gérant indique avoir déjà pris plusieurs mesures pour limiter ces nuisances, comme demander aux clients de couper le moteur et réduire l'éclairage. Le distributeur restera toutefois en place jusqu'en février 2027. La mairie et le gérant vont désormais rechercher ensemble un nouvel emplacement dans la commune. La sélection Quintet de Fabrice, direction Laval, 9, 5, 7, 14, 6, 3, 15 et 13.
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3: Changement de temps, vous le constatez. La grisaille est présente dans l'Avesnois tout comme dans l'Aisne. Le retour de la pluie est attendu pour ce soir et la nuit prochaine. Les températures atteindront encore 24 degrés cet après-midi à Féron, Cartigny, Mondrepuy. 24 degrés également à Fourmies, Marle et à Vervins.
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3: Tout de suite sur Eco FM, l'actualité nationale. J'aurai le grand plaisir de vous retrouver demain dès 7h pour la matinale. Bon après-midi.
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5: Bonjour à tous, l'essentiel de l'actualité. Les prix accélèrent de nouveau en France. L'inflation atteint 3% sur un an en septembre, son plus haut niveau depuis début 2024 selon l'INSEE. Une inflation poussée par la progression des prix de l'énergie et des produits frais. La France va emprunter un montant record de 340 milliards d'euros sur les marchés l'an prochain, annonce ce matin l'agence France Trésor. C'est 28 milliards de plus que cette année. Un emprunt à presque 5%, le taux le plus élevé de la zone euro. La colère des lycéens continue aujourd'hui. Plusieurs blocages ont lieu à Lille, à Nice, à Paris ou encore à Lyon. 400 établissements ont été bloqués hier. L'Union syndicale lycéenne appelle à reconduire les actions demain pour réclamer davantage de moyens. Des routes inondées dans le Gard, les écoles sont fermées, tout comme dans l'Hérault, dans 8 secteurs. Les deux départements sont en vigilance rouge, pluie inondation en orange pour les orages et les crues. La commune gardoise de Saint-Hippolyte-du-Fort a enregistré 2 mois de pluie en une demi-journée. Et puis en football, un soulagement pour les supporters de Bordeaux, le club change de propriétaire. Gérard Lopez a cédé le club au fonds anglo-américain Park Bench pour 1 euro symbolique. Accord signé la nuit dernière, la vente doit être homologuée par le tribunal de commerce. Le club devrait pouvoir débuter sa saison en Régional 1.
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avec Lola Dever, Sœur. Sur France 3, des racines et des ailes. Passion patrimoine, la Bretagne, d'île en île, présenté par Carole Gaessler. Sur M6, cauchemar en cuisine, présenté par Philippe Etchebest. Pour

0: Nouvelle génération, la série à 21h05. Sur ses stars, Hitman et Bodyguard 2 avec Ryan Reynolds. Sur T18, la série Face à Face avec Constance Gay. Sur Novo 19, Vos objets valent de l'or, magazine présenté par Adeline Tognuti. Sur TF1, série film Retour vers le futur 3 avec Michael J. Fox et Christopher Lloyd. Sur Sister, la série Kaamelott. Et enfin sur RMC Story, Johnny English contre-attaque avec Rowan Atkinson. Bon zapping!
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suite avec Lola Dever, Sœur. Sur France 3, des racines et des ailes. Passion patrimoine, la Bretagne, d'île en île, présenté par Carole Gaessler. Sur M6, cauchemar en cuisine, présenté par Philippe Etchebest. Pour

0: génération, la série à 21h05. Sur ses stars, Hitman et Bodyguard 2 avec Ryan Reynolds. Sur T18, la série Face à Face avec Constance Gay. Sur Novo 19, Vos objets valent de l'or, magazine présenté par Adeline Tognuti. Sur TF1, série film Retour vers le futur 3 avec Michael J. Fox et Christopher Lloyd. Sur Sister, la série Kaamelott. Et enfin sur RMC Story, Johnny English contre-attaque avec Rowan Atkinson. Bon zapping.
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